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1: Comme dérangé dans un rêve d'eau, on clapotait contre le fer et retombait mince goutte sur la pierre. Le fleuve crible les corps blancs de toute la puanteur de son souffle et traverse les chairs de veines nouvelles. Il dissout les corps en golems grisâtres, les emporte au tamis de sa tempête, dans l'œil immobile du tourbillon. Et les forces des astres se déchaînent, tandis qu'au centre l'immobilité la plus grande.
2: Chavire comme des chevilles enfoncées dans le sable.